0: ce jour-là, c'était grave.
1: Oh là là.
0: C'était quelque chose.
1: Il y avait des gens. Hein.
0: Et tu l'as rencontré là-bas?
1: Ouais, c'est une meuf. Elle avait une robe noire comme ça là, ouais, tu vois.
0: Non.
1: Ouais, elle était physique comme ça.
0: Non.
1: Ouais, tu vois.
0: Tu lui parles?
1: Bah maintenant, ouais. Tu la connais?